0: tête de mouton, tête de bœuf. Mais vraiment, si c'est pas aujourd'hui, je n'ai jamais entendu parler de tête de chien.
1: Laila, tais-toi. Mais c'est quoi ça? Mais toi, tu es très impoli, j'ai remarqué. Hein? Tu es plus impoli que tous mes élèves. Chaque fois, c'est toi qui me reproches.